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0: C'était super bon, franchement. Merci.
1: C'était bon, hein?
0: Ouais, franchement.
1: Ah ouais, t'as bien mangé?
0: Ouais, j'ai bien mangé. Là, j'ai plus très faim, mais ça devrait...
1: Comment ça t'as plus très faim?
0: Ça y est, j'ai mangé, j'ai fini mon assiette, c'est...
1: Tu as fini ton assiette? Ouais. C'est ce que tu appelles fini ton assiette?
2: C'est bien.
1: Mais non, je vais t'en rajouter encore un peu.
0: Non, c'est...
1: Merci d'ajout. J'ai préparé à manger spécialement pour...

0: Ouais.
1: Maman, il s'est bien servi, t'as dit maman.
2: C'est ça, t'as l'air toujours avec.
0: Comment ça?
1: Mais
0: ou pas, avant que j'aille maigre.
1: Il a pris ton poulet, haricots rouges, il a tout pris, maman.
2: Ça, j'ai compris, hein. Je suis pas si maigre que ça, quoi.
0: Ah bon? Tu crois que t'es pas maigre?